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2: Le gouvernement du Burkina Faso porte à la connaissance de l'opinion nationale et internationale qu'il a pris la décision de rompre ses relations diplomatiques.
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5: Ça donne une marge de manœuvre d'endettement.
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11: Ouais, je savais qu'ils étaient en bloc bas.
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11: Les résultats.
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14: Les choses sont très claires pour nous. On a su prendre un point sur les deux matchs.
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1: Mais en tout cas, de France, ma bi, Sénégal, et Balantan, carrément, parce qu'il y a une victoire, nous sommes 65-0. C'est pour ça la bi, Zor Kouran nous donne. 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
6: Ouais, ouais, je savais qu'ils étaient en bloc bas.
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0: au Cambi, en cas de Kikramogo, Sébastien Desabrilame.
1: Les choses sont très claires pour nous. On a su prendre un point sur les deux matchs.
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2: Le gouvernement du Burkina Faso porte à la connaissance de l'opinion nationale et internationale qu'il a pris la décision de rompre ses relations diplomatiques.
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6: 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Voilà ça, quelques données à da, Tlontana Kamaleni ou quand.
8: Classement, Agne, que vraiment, que Chine Agne est là, aïe de nous yadon. Donc, en tout cas, je m'en ai eu donc, Machine en gagnera là, à Keroignade. 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
11: Ouais, je savais qu'ils étaient en bloc bas.
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11: Les résultats.
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13: Les choses sont très claires pour nous. On a su prendre un point sur les deux matchs.
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13: Les clés les animations qui nous permettront de prendre l'avantage.
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3: reception plutôt comme un outil d'accompagnement
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